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0: Alors bonjour chers auditeurs et auditrices de la radio La Voix de l'Outil. Nous sommes au dimanche 31 mai 2026 dans le cadre de la campagne nationale de distribution gratuite de moustiquaires imprégnés d'insecticides au Togo 2026. Nous recevons de la part de l'hôpital de Mango des invités pour en débattre. À la présentation, je suis Monsieur Colani. Chers invités, soyez les bienvenus.
1: Merci, Monsieur Colani. Bonjour à tous, bonjour aux auditeurs qui nous suivent actuellement. Moi, c'est parfait, je suis le chargé de la promotion de la santé du 10 de l'Outil. Et bonne écoute à tous qui nous suivent actuellement.
2: Merci. Merci, Monsieur Colani. Merci aussi à nos chers auditeurs qui nous écoutent. Moi, je réponds au nom de Marcelin Alafia. Je suis le chargé du programme PALU dans le district.
0: Merci beaucoup, chers invités. Alors, sans tarder, quel est le contexte et pourquoi la campagne de distribution des moustiquaires imprégnés d'insecticides 2026 au Togo?
1: Ok, merci beaucoup, monsieur Colani. Et merci d'abord aussi à toute la population qui, vraiment, la dernière fois nous avons fait l'émission, nous avons eu des retours déjà qui donnent de l'intérêt à nos émissions ici. Merci aussi au directeur de la radio puis à tout le personnel et qui ont tout fait possible pour que cette rencontre ou bien cette émission se tienne ce beau matin. Donc, merci à tout le monde. Par rapport au contexte, plus d'un mois que les communications passent au niveau des radios, des télés, partout, qu'il y a cette année la campagne de distribution gratuite comme vous venez de l'annoncer, qui est composée de deux phases, la phase de dénombrement et distribution, comme on le dit. Donc on est encore revenu encore pour encore éclairer la population sur certains aspects qui sont liés à cette campagne de cette année. L'organisation, comment ça se passe sur le terrain, plus précisément dans notre district ici. Nous sommes en sixième campagne de distribution gratuite de moustiquaires et ça se passe chaque 3 ans. Donc ceci dans le cadre de vraiment l'objectif, c'est de contribuer à la réduction de la morbidité et de la mortalité liée au paludisme. Donc, dormir sous une moustiquaire fait partie aussi de l'une des stratégies de la lutte contre le paludisme. Donc ici, cette campagne, c'est pour protéger la population contre le paludisme et ses conséquences, et que chacun dans les ménages, qu'une moustiquaire serait donnée à 2 personnes dans chaque ménage. Et on va amener aussi également, comme on est sur ce plateau, amener la population à l'utilisation correcte des moustiquaires. On peut gagner les moustiquaires, mais si on ne l'utilise pas correctement, l'installation, vous voyez qu'on n'a rien fait. Donc, et on va passer par la communication également pour sensibiliser la population sur également les autres moyens de lutte contre le paludisme, dont notamment avec les plumes. Nous savons que le palud est causé par la piqûre des moustiques. Donc, il va falloir faire les barrières contre ces piqûres. Donc, en dehors de l'utilisation des moustiquaires, l'assainissement de la cour de la maison, etc. Donc, de long en large, on va encore en discuter. Donc, merci beaucoup et pour l'interprétation également.
0: Merci beaucoup, monsieur Parfait. Alors, pour permettre à toute la population d'être au courant de ce que nous sommes en train de dire, nous allons permettre à monsieur Sofo alias Zola de nous faire la traduction. Merci beaucoup.
3: Merci à vous également. 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
0: Ok, merci beaucoup monsieur Sofo alias Zola pour la traduction. Nous continuons toujours avec monsieur Parfait. Alors, quelles sont les étapes de la campagne de distribution des moustiquaires imprégnés et d'insecticides?
1: Ok, merci pour la question et merci aux auditeurs qui sont en ligne actuellement et nous comptons sur eux vraiment pour que l'information puisse vraiment passer dans notre district. Nous avons dit campagne nationale, ça veut dire que c'est une campagne qui se déroule sur toute l'étendue du territoire de Lomé à Saint-Cancé. Et c'est à chaque district de l'organiser, de faire tout possible pour que tous les objectifs assignés soient vraiment atteints. Donc, par rapport à la question, vous avez dit les étapes. Donc cette année, il faut retenir que nous avons deux étapes. Contrairement aux campagnes précédentes, si nous nous rappelons en 2020 et 2023, suite à l'avènement de Covid, on avait ces deux étapes étaient synchronisées. Donc je peux dire que si la population se rappelle bien, en 2020, les agents de santé venaient directement avec les ballots, les moustiquaires. Donc aussitôt on dénombre, on donne en même temps. Donc ça s'est passé sur en 2020 et en 2023 à cause de l'avènement de Covid-19 qui le temps le regroupement des gens tout ça là il va falloir éviter. Donc c'est pour ça on avait adopté cette stratégie. Maintenant cette année on est revenu sur les anciennes stratégies où il faut passer d'abord dénombrer dans un premier temps, remettre les reçus, les coupons à la population pour qu'ils puissent revenir après, les lieux sont indiqués, chercher leur moustiquaire. Et vous allez voir que chaque stratégie a ses atouts et ses conséquences également. Et pour cette fois-ci, tout à l'heure, le pauvre Foucault reviendra sur la date et ce que nous avons déjà constaté sur le terrain. On a déjà commencé le 26 de dénombrement qui se poursuit jusqu'au 7 juin. Donc, c'est la phase de dénombrement, ça. Et cette phase de dénombrement, il va falloir que tous les ménages, parce que c'est en fonction des ménages, tous les ménages du Togo doivent être dénombrés pour avoir le coupon. Et sans ce coupon, au jour de distribution, vous allez voir que la personne ne pourra avoir ses moustiquaires. Donc c'est le défi que nous avons actuellement. Et nous savons bien dans notre district, avec les premières pluies déjà, qui s'annoncent et puis... Et on est préoccupé par les travaux champêtres, si bien que actuellement les essais passent dans les maisons et manquent les ménages. Donc ceci, si on ne réduit pas des fois, si la population ne nous aide pas pour rester au moins juste, comme on le dit, le temps que nous passons pour que les essais puissent, les agents de poudre puissent les dénombrer ou bien donner des consignes. Puisque en partant, surtout comme on est en ville, on veut partir, on est nombreux à la maison, on peut donner des consignes que si les agents viennent ainsi de suite de donner. L'information qui recueille, c'est juste le nombre de personnes et le nom du responsable. Et tout est digitalisé. Donc c'est ce processus-là, c'est cette phase-là que nous sommes actuellement. Et aussi la phase de distribution qui est prévue du 24 au 28 juin. Vous voyez qu'on finit le dénombrement le 7 juin. Quand on finit le dénombrement le 7 juin, il y a un temps jusqu'au 24 avant de commencer la distribution. Et nous le précisons, cette année, la distribution n'est pas synchronisée au dénombrement. Comme on vient de le dire, actuellement, la population est restée encore dans la tendance que après, on va passer leurs données à la maison, les moustiquaires. Non, c'est un site qui est décidé ensemble avec le chef du quartier ou bien la zone, soit l'école qui est à côté. On a fait ce qu'on appelle le zonage pour voir tel quartier peuvent facilement avoir accès à une école qui est au milieu. Donc c'est comme ça. Donc vous allez voir que tous les coupons qui sont en train d'être délivrés En bas, il y a le lieu de réception. On a mis le lieu et les agents de santé précisent le lieu qu'il faut aller à partir du 24 pour chercher ces moustiquaires. C'est très important pour que la population le sache. Ce n'est pas comme avant, les gens vont rester. Et il va falloir aussi garder ces coupons parce que tout est digitalisé comme on le dit maintenant, parce que c'est avec l'appareil, il y a les codes QR. Vous voyez que la technologie a évolué. Donc ça veut dire que chacun a, il n'y a pas un coupon qui va se ressembler ou bien qui serait la même chose partout. Non. Tout coupon qu'on donne ou bien tout reçu qu'on donne est identique à la personne. Donc vous voyez que le jour de distribution, il y aura contrôle. On interroge le ticket avec l'appareil et ça va donner les mêmes, ça doit donner les mêmes informations qui a été déjà mis sur le coupon. Donc vraiment, c'est pourquoi on est ici, pour demander à la population de veiller, de vraiment faire tout possible pour garder ces coupons. Puisque si on perd ce coupon, ça serait très difficile. Donc on va prier les maris de nous aider également, puisque souvent c'est les femmes qu'on croise quand les agents de santé, bon. Donc quand au retour, le mari même peut demander le coupon et conserver, attendre le jour de distribution. Donc c'est ce que nous pouvons dire et nous remercions vraiment la communauté qui nous suit et puis qui va faire tout possible pour que cette campagne réussisse dans notre district. Merci beaucoup.
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4: Merci beaucoup monsieur de Sofo alias Zola et merci également à monsieur Parfait pour ces éléments de réponse. Nous allons nous tourner maintenant vers monsieur Alafia Marcelin. Alors quand et où se déroulera la campagne et comment récupérer sa moustiquaire?
2: Merci monsieur Koulani pour vos questions. Et quand et où se déroulera la campagne? Donc tant que la campagne se déroule sur toute l'étendue du territoire national, c'est-à-dire d'Anéro jusqu'à Saint-Cancé, cette campagne est en train d'abord par sa première phase de dénombrement. Sa première phase de dénombrement se déroule de Lomé de Daného jusqu'à Saint-Cancé. Donc, disons que nous avons commencé le dénombrement depuis le 26. Et jusqu'à ce jour, on est en train de faire le dénombrement sur le terrain. Et le dénombrement va se poursuivre jusqu'au 7 juin prochain. Donc, rappelons à la population que si jusqu'à lors, si les gens ont constaté que les agents dénombreurs sont passés dans leur quartier et qu'ils ne se sont pas fait dénombrer, ils puissent se déplacer vers la formation sanitaire la plus proche ou de se diriger vers le chef du quartier et se signaler. Comme ça, le chef ou la formation sanitaire concernée va faire appel aux agents dénombreurs pour se faire dénombrer. Notons encore que si on ne s'est pas fait dénombrer, ce serait très difficile d'avoir les moustiquaires au moment de la distribution. Donc, nous invitons tout le monde à faire un effort, de rester chez soi et d'accueillir les agents dénombreurs afin d'être dénombrés. C'est ça seul, avec le coupon là, qu'on va vous donner. C'est ça seul qui vous donnera droit au moustiquaire au moment venu. Maintenant, mon ami l'a déjà dit, le coupon qu'on donne, c'est très capital de bien les garder. Au moment de distribution, si le coupon est gâté ou perdu, ça va être aussi un autre problème pour pouvoir rentrer en possession de ces moustiquaires. Donc, nous rappelons encore la date que le dénombrement se poursuit jusqu'au 7 juin. Nous sommes en cours. Maintenant, comment récupérer sa moustiquaire? C'est ça tantôt je disais. C'est avec le coupon que les agents de douleur vous donnent que vous allez maintenant au moment venu de la distribution. La distribution qui se déroulera certainement le 24 au 28 juin prochain. Donc la distribution, c'est du 24 au 28 juin prochain. Donc tout le monde se dirigera au lieu indiqué. Parce qu'au moment où on vous donne le coupon, on vous dit au moment venu, à partir du 24 au 28 juin, allez ici pour prendre votre moustiquaire. Donc, c'est avec le coupon là que vous venez sur le lieu et vous montrez le coupon et on vous donne en retour le nombre de moustiquaires qu'on a inscrit sur votre coupon. Donc, ce pourquoi c'est très capital que chacun garde bien. On dit encore que chacun garde bien son coupon. C'est ça seul qui va nous donner droit aux moustiquaires au moment de la distribution.
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0: Merci beaucoup, monsieur Soufou alias Zola. Je rappelle que nous étions avec monsieur Alafia Marcelin. Alors, je rappelle à tous nos auditeurs que dans le cadre de la campagne nationale de distribution gratuite de moustiquaires imprégnés d'insecticides au Togo en 2026, nous recevons dans nos studios les agents de santé du CHP Mango, qui sont M. Parfait et M. Marcelin. Alors, nous continuons toujours avec M. Marcelin. Alors, une fois la moustiquaire récupérée, comment utiliser cette moustiquaire-là? Merci. Et ensuite, voilà, on va profiter en même temps, comment entretenir la dite moustiquaire? Merci.
2: Merci M. Koulani. Merci aussi aux auditeurs qui nous écoutent. Une fois nous sommes rentrés en possession de notre moustiquaire, quand on va sur le terrain le jour, on nous donne ça. D'ailleurs, on va nous donner la moustiquaire elle-même, isolément, pas dans son sachet. Une fois qu'on l'a amené à la maison, on cherche un endroit où il y a l'ombre, pas sous le soleil, hein. L'endroit où il y a l'ombre. Et on approche la moustiquaire là-bas, au moins 24 heures. Ou voire 48 heures. Donc on va la laisser à l'ombre pendant au moins un jour ou deux jours. Après qu'on l'ait laissé là-bas, le vent l'a frappé un peu pour diminuer l'efficacité du produit qui est sur la moustiquaire. Donc c'est pour ça qu'on dit de la mettre sous l'ombre. C'est pour au moins atténuer l'effet du produit, l'effet de l'insecticide qu'on a mis sur la moustiquaire. Donc une fois que les deux jours sont passés, le produit s'est atténué, s'est évaporé, et là l'on peut l'amener maintenant dans sa chambre où il se couche. Une fois dans la chambre, on l'accroche aux quatre côtés avec une hauteur raisonnable pour que quand on est dans la moustiquaire, on puisse border soit le lit ou soit la natte, et pour juste éviter que les moustiques puissent infiltrer si ce n'est pas bien fait. Donc voilà un peu comment on va l'utiliser. Je répète, on prend la moustiquaire, arrivé à la maison, on cherche un endroit où il y a de l'ombre, pas au soleil, je dis bien pas au soleil, et on accroche la moustiquaire pendant au moins 24 heures. L'air va frapper et atténuer le produit qu'on a mis sur la moustiquaire. Ceci pour ne pas créer des effets secondaires, les problèmes de grattage, les problèmes dus chez les utilisateurs. Donc après ceci, on amène la moustiquaire dans notre chambre où on se couche. On l'accroche à une certaine hauteur raisonnable, où on sait que si c'est ici, ça reste, je peux border la natte ou le lit pour bien se coucher afin que les moustiques ne puissent entrer et me piquer encore dedans quand même je suis dans la moustiquaire. Donc nous prions tout le monde de respecter ce principe, parce que après ça, d'autres vont revenir que quand il a utilisé, ses yeux lui grattent, ses yeux lui font mal. Donc pour éviter ces effets-là, que nous vous conseillons de vraiment respecter cette étape-là. Merci. Comment entretenir la moustiquaire? C'est vrai, c'est une bonne question pour nous tous, parce que beaucoup pensent que la moustiquaire n'est pas entretenue. La moustiquaire est belle et bien entretenue. On ne peut pas utiliser une moustiquaire pendant 3 ans sans qu'elle ne se coupe quelque part ou sans qu'elle ne se salisse. Alors, chaque 3 mois ou bien une fois par an au moins, dans l'année, 1 à 2 fois dans l'année, on peut laver la moustiquaire et la sécher à l'ombre. Quelques instants après, 1 heure, 2 heures de temps, la moustiquaire ne prend pas du temps à l'ombre. Elle se sèche rapidement. Et on la replace à l'intérieur pour usage. Maintenant, comment la laver? On doit la laver avec un savon doux. Évitons les homos, les savons en poudre. Il ne faut pas qu'on utilise ces savons-là. Ces savons de Marseille, communément appelés savons de Marseille, ce qu'on fait avec pain de savon-là. Hein, c'est ça, on prend et avec ça, on lave bien la moustiquaire et on la réutilise. Maintenant, il faut éviter aussi d'utiliser l'eau de Javel sur la moustiquaire, parce que l'eau de Javel et les détergents là détruisent l'efficacité de l'insecticide qui est sur la moustiquaire. Donc quand on utilise ces choses là, ça va détruire rapidement l'efficacité ou l'insecticide utilisé. Donc c'est pourquoi on nous recommande de les éviter. Eau de Javel, les savons détergents, Homo et consorts, on ne doit pas les utiliser. Merci. Continuons. Si une moustiquaire est déchirée ou il y a un trou par endroit, on peut prendre la partie là, réunir et attacher avec un fil, juste histoire que le moustique ne puisse pas passer par ce trou et entrer pour faire du mal, pour piquer. C'est ça. Puisque nous tous ici, nous le savons, hein, c'est encore du saint rappel. Seuls les piqûres de moustique nous donnent le paludisme. Nous le savons. Donc c'est la moustiquaire, c'est d'abord, elle constitue une barrière et du coup, le moustique ne peut plus passer à travers elle et nous piquer. C'est pourquoi il est capital. Une fois c'est troué ou déchiré quelque part, il faut raccommoder, comme on le dit souvent dans notre jargon. Il faut raccommoder pour que les moustiques ne puissent pas avoir accès sur nous. Ok, je pense que j'ai beaucoup bavardé. Je laisse la parole à notre interlocuteur.
3: Merci, Yadawashi Bebrebe, Yeshua, Yanywa. Et bon, maintenant,

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2: Bienvenue à toutes et à tous en direct.

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Fidèles auditeurs, auditrices de la radio communautaire La Voix de l'OTI, mesdames, mesdemoiselles et messieurs, bonsoir à vous toutes et à vous tous et très ravi de vous savoir très nombreux à l'écoute de la chaîne mère de l'OTI. Mesdames et messieurs, nous sommes aujourd'hui au mercredi 22 octobre 2025 et il sonne 13 heures passées de 8 minutes. Mesdames et messieurs, à vous toutes et à vous tous qui nous écoutez actuellement sur la chaîne mère de l'OTI, nous vous souhaitons la bienvenue dans l'émission Lecture pour tous. Lecture pour tous, une émission de découverte des romans et des auteurs.

Mesdames et messieurs, nous vous disons une fois encore bienvenue dans l'émission Lecture pour tous. De hier donc, nous avons terminé notre aventure de découverte avec l'œuvre intitulée Une vie de boy de l'auteur Ferdinand Oyono qui nous retraçait donc les difficultés que rencontraient les Africains pendant la période coloniale. Et donc, après la découverte, nous nous sommes donné rendez-vous donc en ce jour pour le début d'une nouvelle aventure. Une nouvelle aventure qui sera bien sûr longue mais très intéressante avec l'œuvre de l'auteur Hamza Abdelhakim, œuvre intitulée « Pourquoi moi ?»

Et donc, mesdames et messieurs, avant donc de commencer notre aventure de découverte de l'œuvre même, nous savons donc comme de coutume que nous présentons donc qui est l'auteur de l'œuvre que nous allons découvrir. Donc, tous ensemble, dans quelques instants, nous allons chercher à connaître l'auteur du roman intitulé « Pourquoi moi ?» qui est Hamza Abdel Hakim.

Et donc, mesdames et messieurs, tout à l'heure, nous allons nous intéresser à la vie de l'auteur de l'œuvre intitulée Pourquoi moi? L'auteur est donc Hamza Abdel Hakim. Qui est donc Hamza Abdel Hakim? Hamza Abdel Hakim est un écrivain, éditeur, scénariste et entrepreneur culturel originaire du Bénin. Hamza Abdel Hakim est né en 1971 à Porto Novo. Passionné de littérature et d'art, il s'est imposé au fil des années comme l'une des voix importantes de la littérature béninoise contemporaine. Après des études en droit et en commerce international, il s'est très tôt tourné vers l'écriture et la promotion du livre en Afrique. Il est donc le fondateur de Lara Édition, une maison d'édition qui s'est donnée pour mission de rendre la culture et les ouvrages accessibles à tous, notamment aux jeunes.

L'auteur du roman Pourquoi moi, Hamza Abdelhakim, est un auteur engagé, profondément attaché aux valeurs humaines et spirituelles. À travers les œuvres de Hamza Abdelhakim, ce dernier explore des thèmes comme la souffrance, la foi, le pardon, l'amour, la résilience et la quête du sens de la vie. Hamza Abdelhakim écrit avec une plume simple, directe et sincère, cherchant toujours à transmettre un message d'espérance et de courage. En plus de ses activités d'écrivain, il est également réalisateur et scénariste, c'est-à-dire producteur de films télévisés, travaillant à la production d'œuvres audiovisuelles qui prolonge son engagement culturel et social. Pour son implication dans le développement culturel, il a reçu plusieurs distinctions, dont la plume d'or au Bénin.

L'auteur Hamza Abdel Hakim est l'un des auteurs ou écrivains béninois qui a plus ou beaucoup de livres à son compte. Ainsi, nous pouvons citer quelques œuvres à l'actif de l'auteur Hamza Abdel Hakim. Nous avons en premier « Pourquoi moi ?», l'œuvre donc qui fera objet de notre aventure de découverte tout au long des semaines à venir, paru aux éditions Laha en 2009. Un roman profond sur la souffrance, la foi et la force de se relever face aux épreuves. En deuxième position, nous avons l'œuvre intitulée « Aimer de nouveau », paru en 2009 également, qui nous raconte une histoire d'amour et de renaissance après la douleur du passé. Nous pouvons citer également « Le péché du Père », paru en 2010, un roman sur les secrets familiaux et leurs conséquences sur les générations futures. Nous pouvons aussi lire « Le premier amour est toujours le dernier », qui est une réflexion sur la sincérité et la fragilité des sentiments humains. Enfin, on peut avoir « Les années perdues », paru tout récemment en 2025, une œuvre récente à portée philosophique qui évoque le temps, les regrets et la quête de soi-même.

Nous pouvons dire donc que les écrits de l'auteur Hamza Abdelhakim traduisent la richesse de son univers littéraire, où se croisent réalisme social, émotion profonde et leçon de vie. Hamza Abdelhakim appartient donc à cette génération d'auteurs africains qui cherchent à écrire pour guérir, pour inspirer et éveiller les consciences.

Mesdames et messieurs, après donc cette présentation sur l'auteur, intéressons-nous à l'œuvre « Pourquoi moi ?». L'œuvre « Pourquoi moi ?» que nous allons découvrir tout au long des semaines à venir, mesdames et messieurs, raconte l'histoire d'une jeune femme, Asake, et de son mari nommé Bolaji. Un couple déséquilibré où Asake, la femme, travaille dur pour subvenir aux besoins de la famille, tandis que Bolaji, son mari, est cupide et paresseux. Ce dernier profite du travail de sa femme. Dans un moment de désespoir financier, Bolaji, le mari, va pousser sa femme Asake à passer une nuit avec un riche homme d'affaires en échange de 15 millions de francs CFA. Asake, pour sauver son couple, accepte à contre-cœur, mais se retrouve enceinte et répudiée par son mari qui dilapide les 15 millions. Seule et démunie, elle doit trouver un moyen de reconstruire sa vie. C'est donc dans cette histoire triste, mais qui nous amène à réfléchir sur la vie, que nous allons nous plonger tout au long des semaines à venir. Les thèmes donc abordés dans ce roman sont la condition féminine, où le roman met en lumière la force et la dignité des femmes face aux défis de la vie. L'irresponsabilité est le deuxième thème. Bolaji, qui incarne l'irresponsabilité, tandis qu'Asake montre du courage et de la résilience. Le troisième et dernier thème est la rédemption. Asake trouve un moyen de se reconstruire et de trouver le bonheur malgré les difficultés.

Avant donc, mesdames et messieurs, de nous lancer dans notre aventure de découverte, nous rappelons que l'œuvre « Pourquoi moi » de l'auteur Hamza Abdelhakim est inscrite donc au programme de l'enseignement du français dans les classes de 4e au Togo. Et l'œuvre que nous allons découvrir est donc scindée en deux parties. La première est donc intitulée Asake et le second Kunle. Nous allons donc, sans trop tarder, nous lancer donc dans notre aventure de découverte avec le premier chapitre de la première partie.

0: Début de l'aventure de découverte de l'œuvre intitulée Pourquoi moi de l'auteur Hamza Abdel Hakim. Première partie à Saké. Chapitre 1er. Le soleil filtrait à travers les gros nuages qui tapissaient l'horizon. Sur le versant ouest de la ville, le matin semblait encore hésiter malgré le réveil de l'astre du jour. Parakou, la grande métropole du Nord Bénin, donne toujours cette impression de naviguer entre l'hivernage et la rumeur de pluie de l'entre-saison. D'un quartier à l'autre, les bruits se relayaient en continu. Les pétarades des taxis-motos, les klaxons des gros camions, les bruits de voix, les pleurs d'enfants et par moments, le crescendo des muezzins, dont le chant à travers les minarets des mosquées se levait pour rappeler aux fidèles leur contrat avec le Tout-Puissant. Boladji ne prêtait aucune attention aux appels pressants du prédicateur. Installé dans un des fauteuils du salon, les pieds posés sur le guéridon, il parcourait distraitement un journal, un tabloïd spécialisé dans les petites annonces. À peine faisait-il attention à la présence de sa femme Asake, occupée à donner à manger à leurs jumeaux, à Dedayo et à Dewale, deux petits diables encore en bas âge. La jeune femme ne comprenait pas que son mari, éternel chômeur, aux poches trouées, puisse passer son temps à ne rien faire, alors qu'il pourrait la soutenir. Non pas pour subvenir aux charges financières de la maison, mais pour l'aider à s'occuper de temps en temps de leurs deux enfants. Comme tous les matins, Asake devait se rendre à son travail, à l'autre bout de la ville. Mais avec les nombreuses tâches domestiques, la cuisine, la vaisselle, la lessive, elle paraissait bien dépassée et se demandait par quel miracle elle allait s'en sortir. Et le foyer ne disposait d'aucune ressource supplémentaire pour engager une bonne. Nerveusement, la jeune femme leva les yeux sur l'horloge fixé au mur. Il lui sembla que les aiguilles progressaient à grande vitesse. 8 heures passées de 10 minutes. Sa patronne allait de nouveau lui crier déçu. « Boladji, s'il te plaît, lança-t-elle à son époux, tu pourrais m'aider à t'occupant un peu des enfants ?» Le mari tourna légèrement la tête, s'appuya sur l'accoudoir de fauteuil et lui répondit « Ah bon? Parce que ce que je fais en ce moment n'est pas important ?»«
1: Je n'ai pas dit ça, mais quoi? Tu pourrais lire ton journal plus tard, mais avant, sois gentil de m'aider à donner à manger aux enfants. »
0: Boladji, les yeux légèrement injectés de rouge, soupira profondément, puis passa la langue sur les lèvres. « Je ne te comprends pas, martela-t-il. C'est toi-même qui me reprochais de ne pas consacrer assez de temps pour chercher du travail. Maintenant que je traque les petites annonces d'emploi dans les journaux, tu veux que je laisse ça pour m'occuper d'autre chose. Tu es marrante, toi. » Asake voulut répondre, mais à quoi bon? Cela risquerait de provoquer encore une dispute. Elle n'en recorterait que colère et insultes. Et cela aggraverait le retard qu'elle accusait déjà. Ses yeux à nouveau se levèrent vers l'horloge qui marquait 8h14. Un long soupir souleva sa poitrine. Il fallait partir, se risquer à nouveau dans l'ambiance poisseuse de la ville. lointain à mi-chemin entre le café crème et la banane mûre, des formes épanouies qui se déployaient toujours dans les tenues traditionnelles, puis sa poitrine de gros pamplemousse aux couleurs claires qui laissait entrevoir quand elle portait des décolletés plongeant de fines particules brunes semées çà et là. Asake était une femme qui faisait rêver. Sur son visage, en forme de cœur, il n'y avait rien que des traits réguliers. Yeux, nez, joues, menton, mais ses lèvres étaient plutôt charnues, offertes comme des pétales de rose. Sa maternité ne l'avait pas abîmée. Être mère de jumeaux, paraît-il, vous use une femme. Or, il semble qu'elle en avait tiré des bénéfices, puisque son corps s'était intelligemment bonifié. Avec des hanches qui s'étaient évasées, des cuisses qui s'étaient fusselées, des fesses qui s'étaient arrondies, sauf le ventre qui n'avait plus la même fermeté. Au-delà, la jeune femme portait ses 25 ans comme d'autres portent leur tenue du dimanche. Mais son corps a beau être sculptural, il ne correspondait à rien à son moral et à sa condition conjugale. Elle n'avait pas une situation enviable. Si sa patronne, un véritable rabat-joie, était toujours là à lui chercher des poux dans les cheveux, à la maison, c'était Boladji, son mari, chômeur, qui l'accablait de tout. Un homme aussi paresseux qu'un fétiche, aussi glouton qu'une banque suisse. Il passait le plus clair du temps à lui défaire le pagne chaque nuit, comme s'il n'avait que ça à faire. Asake se demandait ce qu'elle avait pu bien faire au ciel pour que le sort l'accable d'un homme aussi égoïste. Mais à trop y penser, des larmes risqueraient de lui noyer les yeux. Elle ne ferait rien de sa journée. La petite villa des Pentivons dégageait même de loin la santé. Des maisons de classe moyenne, situées dans un quartier résidentiel, elles se dressaient sur un duplex avec des tuiles rouges et des ouvertures en verre qui la distinguaient des autres habitations. La maîtresse de maison, Madame Pantivot, trépignait d'impatience. Son visage était tout le temps levé vers l'horloge. Sans ce masque de circonstance, elle paraîtrait plus belle. Avec ses cheveux longs et souples, son teint caramel, ses formes arrondies que recouvrait un bomba classique coupé dans un tigan, le tissu noble des femmes africaines. Son mari, M. Pantivot, n'aimait pas la voir dans cet état. Assis en face d'elle, il la suivait dans ses moindres gestes, persuadé qu'elle allait encore hurler, s'adonner à son éternelle crise de nervosité dans laquelle la précipitaient souvent les errements de sa bonne. « Cette fille-là est une paresseuse !» s'écria-t-elle. « Elle a peut-être besoin de dégrossir des seins. Oui, pour qu'elle soit aussi gourde, ça doit certainement lui peser. » « Je t'en prie, » lui opposa le mari, « ne sois pas méchante. Tu ne sais pas ce qui se passe pour qu'elle soit en retard. » Brusquement, elle se leva. Ses yeux venaient de remarquer une ombre à travers les persiennes en verre qui masquaient les fenêtres du salon. Sans doute, la retardataire dont elle attendait les nouvelles. Effectivement, c'était Asake. La porte du séjour s'ouvrit, laissant apparaître la jeune femme. Ses yeux en même temps croisèrent ceux de sa patronne. Madame Pantivon avait déjà le visage durci par la colère. Elle lui jeta aussitôt. « Qu'est-ce que ça veut dire?
1: Est-ce que c'est une heure pour venir au travail? Pardon, s'excusa la jeune femme. C'est à cause de mes enfants. Des enfants? Toujours des excuses. Elle n'attendit même pas qu'elle ajoute un mot. Debout, elle lui tendit un bout de papier sur lequel étaient inscrites quelques lignes. C'était la liste des produits à acheter. La jeune femme prit humblement le papier, récupéra dans le pli des billets de banque et comme si elle craignait de faire mal au carreau, se glissa furtivement hors de la pièce. Dans la petite cour, balayée par le soleil, il lui sembla que l'air était devenu difficile à respirer. Un coup de vertige la fit légèrement tanguer. Elle s'adossa à une maçonnerie, le temps de reprendre souffle, puis effectua quelques pas vers le portail dont elle tourna le poignet. Ses idées aussitôt migrèrent vers les siens, ses enfants et surtout son mari. Comment faire pour convaincre celui-là de lui rendre la vie facile? Par quels moyens faudra-t-il l'amener à partager les tâches domestiques afin qu'elle arrive à l'heure chez sa patronne? Dans la rue, l'ambiance n'était pas agitée. Ici, dans ce quartier résidentiel, la circulation n'était pas dense. Mais de temps en temps, on voyait des voitures de luxe passer discrètement sans klaxonner. Asake dut marcher sur une bonne distance avant de trouver un taxi moto. Le conducteur, un chauve dont le visage paraissait barbouillé d'huile de vidange, lui jeta un sourire. Dubitative, la jeune femme lança un coup d'œil sur la moto. C'était une Caracas venue d'Asie et déjà amortie comme une vieille demoiselle. Son tuyau d'échappement crachotait tout le temps, dégageant une fumée aussi noire. Dépité, Asake parcourut le quartier des yeux à la recherche d'un autre Zem plus présentable, mais pas de chance pour elle. Aucun autre taxi-moto n'était en vue. Au supermarché, lui dit-elle, résignée.

Fidèle auditeur auditrice de la radio communautaire La Voix de l'Oti, mesdames, mesdemoiselles et messieurs, nous voici donc à la fin de cette première séquence de découverte de l'œuvre intitulée « Pourquoi moi ?» de l'auteur Hamza Abdel Hakim, avec le début de la découverte de la première partie et la fin donc de la découverte du premier chapitre du roman qui nous présente Asake, une jeune femme qui vit avec son mari du nom de Boladji et leurs deux jumeaux Adedayo et Adewale. Asake semble être la seule, dans ce premier chapitre, à prendre soin des enfants et à gérer les tâches ménagères. Tandis que son mari paresseux du nom de Boladji passe son temps à lire le journal et à se prélasser dans le salon. Asake, fatiguée de voir son mari ainsi, demande à ce dernier de l'aider à s'occuper des enfants. Mais comme tout paresseux, il refuse, estimant que ce qu'il fait est plus important. Le chapitre que nous venons de découvrir décrit également l'ambiance dans laquelle vit le couple, avec les bruits de la ville qui les entoure.

Voilà, mesdames et messieurs, c'est donc sur ce petit résumé, ce mini-résumé du chapitre 1 que nous allons refermer cette séquence de découverte de ce jour de l'œuvre intitulée Pourquoi moi de l'auteur Hamza Abdel Hakim. À vous toutes et à vous tous qui êtes restés à l'écoute de la chaîne Mère de Loti, la 54.5, nous vous disons merci pour votre fidélité d'écoute dans l'émission Lecture pour tous. Nous rappelons donc que l'œuvre que nous sommes en train de découvrir est inscrite au programme de l'enseignement du français dans les classes de 4e. C'est pour donc permettre à nos élèves des classes de 4e d'être imprégnés des œuvres ou bien de l'œuvre principale qui est donc inscrite à leur programme de français. Chers parents, c'est l'occasion d'amener les enfants à rester à l'écoute pour leur permettre d'avoir quelques idées ou de suivre en même temps en lisant à travers leur roman ce que nous découvrons tous ensemble ici. À vous toutes et à vous tous, une fois encore, nous vous disons merci pour votre fidélité d'écoute dans l'émission Lecture pour tous. Tout au long de cette émission, l'équipe qui vous a accompagné était donc composée comme suit. À la direction de cette radio, Monsieur Idrissou Hamidou, à la programmation et à la mise en onde, Nassoro Tanko Mouniru, et à la présentation de l'émission, Frédéric Kumbogle. Mesdames et messieurs, nous allons nous donner rendez-vous demain, même heure et même fréquence, pour la suite de notre aventure de découverte. D'ici là, portez-vous bien et ne l'oublions pas, partout où nous sommes, soyons toujours des artisans de paix. Au revoir et à la prochaine.

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1: Bienvenue à tous et à toutes dans cette émission Question de cohésion sociale où nous abordons aujourd'hui un thème essentiel à la construction de nos sociétés. La diversité culturelle comme atout à la cohésion sociale. Dans un monde en perpétuelle évolution où nos quartiers, nos villes et nos écoles sont de plus en plus métissés, langues, traditions, croyances et histoires se croisent, parfois s'entrechoquent, mais souvent s'enrichissent mutuellement. Loin d'être un facteur de division, la diversité peut et doit être perçue comme une richesse collective, un moteur de dialogue, de tolérance et de cohésion sociale. Alors, comment transformer nos différences en force commune? Comment faire de la diversité culturelle un pilier d'harmonie sociale? C'est ce que nous allons explorer ensemble dans cette émission. Nous avons comme invité M. Kiabli Jean Kalanfaye, administrateur culturel à la Direction régionale des arts et cultures Savane, et M. Mutumba Enoussa, président de la Fédération togolaise des cinéastes Savane Fetossi. Chers invités, salut et merci de votre présence.
2: Oui, heureux d'être sur ce plateau avec vous.
3: Oui, monsieur, très fier de vous savoir présent par rapport à l'histoire de la cohésion sociale.
1: Merci beaucoup. Une fois encore, chers invités, et merci de nous honorer de votre présence. Et on ne peut pas parler de la diversité culturelle comme atout de la cohésion sociale sans comprendre les concepts diversité culturelle et cohésion sociale. Pouvez-vous nous dire ce que c'est, et monsieur Mitumba?
3: Merci. Pour moi, quand on parle de la diversité culturelle, c'est la multiplicité des expressions, des traditions, des modes de vie, des croyances, des valeurs qui caractérisent les différentes cultures au sein d'une société ou entre les différentes sociétés.
1: Monsieur Kiabli Jean, est-ce que vous avez quelque chose à ajouter?
2: Oui, avant de parler de diversité culturelle, il faut d'abord savoir ce que c'est que la culture. Disons que la culture, c'est l'ensemble des modes de vie, l'ensemble des façons d'être d'un peuple. Ces façons d'être regroupent les langues, les arts, les danses, disons les modes d'expression d'un peuple. Ce qui fait qu'on peut identifier un peuple et le différencier d'un autre. Donc on parle de diversité parce qu'il y a sur la terre différents peuples. Différents non pas dans leur biologie, dans leur chromosome, mais différents dans leur façon de voir le monde et d'exprimer leur vision du monde. D'où la diversité culturelle. Donc sur un même espace géographique, on peut trouver des peuples différents de par leur expression, leur vision du monde. D'où la diversité culturelle.
1: Merci beaucoup, chers invités, pour la définition succincte du mot diversité culturelle. Et qu'entendons par cohésion sociale, M. Kiabli?
2: La cohésion sociale, c'est le fait que des peuples qui peuvent être différents de par leur culture, justement, ou qui peuvent être des peuples qui appartiennent à la même expression culturelle, et qu'ils trouvent des façons de se mettre ensemble, de dépasser leurs différences pour pouvoir se mettre ensemble, de partager l'espace, de partager les richesses, etc. Donc la cohésion sociale, c'est quand des gens mettent de côté leurs divergences pour se mettre ensemble, pour partager ensemble ce que la nature offre comme richesse.
1: Merci beaucoup. Et M. Mutumba, qu'en dites-vous?
3: Eh bien, ici, il a déjà pratiquement tout dit. Mais il faut peut-être ajouter que c'est l'ensemble des liens, des interactions qui s'unissent, qui unissent plutôt les membres de la société, favorisant ainsi le sentiment d'appartenance et de solidarité et du bien-être collectif.
1: Merci beaucoup et pour la définition de ces deux concepts. Et selon vous, chers invités, surtout vous, M. Mutumba, quels sont les différents éléments qui entrent dans la diversité culturelle?
3: Qui parle de diversité culturelle implique beaucoup d'éléments. Ici, on peut citer les valeurs, les croyances, les normes, les rituels, les symboles, le langage, les traditions, les modes de vie et surtout aussi les expressions artistiques.
1: Ok. Et monsieur Kiabli?
2: Oui, donc c'est les éléments qui entrent dans la diversité culturelle, c'est justement ça. Il y a les religions, le droit, les danses, l'art, etc. Donc tout ce que je fais chez moi et que l'autre ne fait pas chez lui, donc ce sont les langues aussi, C'est ce qu'on appelle, ce sont les éléments qui participent à la diversité culturelle.
1: Ok, et nous venons comme ça de donner la définition de la cohésion sociale, la définition également de la diversité culturelle et ensuite quelques éléments qui entrent dans la diversité culturelle. Et pensez-vous que le respect de la diversité culturelle est essentiel dans notre société actuelle, Monsieur Diaby?
2: Oui, il est important d'abord qu'on reconnaisse à tout homme ou à tout peuple le droit d'appartenir à une culture. Si on reconnaît que nous sommes différents, en réalité, il n'y a pas de raison qu'on n'accepte pas les autres. Donc, les différences culturelles peuvent, si on ne sait pas se prendre, être des éléments de conflit, mais accepter que l'autre est différent de nous est ce qui peut permettre à chaque société d'évoluer. Accepter l'autre avec ses différences, accepter ce qu'il offre au monde comme vision, et c'est ce qui permettra à la société de grandir.
1: Merci beaucoup, Monsieur Mitumba Inoussa, et qu'est-ce que vous avez à dire?
3: Moi, je pense ici que le respect de la diversité culturelle est très important, parce que nous traversons ici un monde un peu fragilisé par la situation d'insécurité. Donc, il est question de favoriser l'enrichissement, l'innovation, les talents et surtout la cohésion sociale.
1: Chers invités et chers auditeurs, permettez-nous de faire une petite pause pour permettre à nos invités de souffler un peu.
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1: Nous voici de retour dans cette émission sur la cohésion sociale, enjeux et défis, la diversité culturelle comme atout à la cohésion sociale. Et chers invités et chers auditeurs, merci d'être là toujours avec nous. Et nous allons poursuivre avec cette question qui est de savoir quelles sont selon vous les actions concrètes, je dis bien les actions concrètes à mener pour promouvoir le respect des différences culturelles dans notre vie quotidienne.
2: Ce qu'on peut faire, déjà, vous voyez, il y a des festivals qui permettent au peuple de s'exprimer. Et à l'école, on parle de semaines culturelles et généralement, lors des semaines culturelles, on permet aux enfants de faire voir leur richesse culturelle, de faire voir leur richesse patrimoniale, leur patrimoine immatériel qui constitue les danses surtout, les contes, etc. Et comme ça, quand on apprend à travers ces rencontres à connaître l'autre, à savoir ce que l'autre fait, cela permet de l'apprécier, de l'aimer et de l'accepter tel qu'il est. C'est quand parfois on ne connaît pas l'autre qu'on a peur de lui. De même, il y a des festivals qui permettent à chaque peuple, qui permettent aux gens de venir faire des démonstrations. Il y a par exemple à Anéo, au Togo, ce qu'on appelle le festival des divinités noires, où les gens se retrouvent. On retrouve des gens venus de partout, du Togo et même du monde, qui viennent, qui font des expressions, qui montrent ce qu'ils ont comme richesse culturelle chez eux. Et donc, en découvrant l'autre, on apprend à le connaître et on apprend à l'accepter. Il faut multiplier de telles initiatives pour qu'on apprenne à connaître l'autre. Souvent, on dit que cela, c'est des barbares, c'est des sorciers, mais parce qu'on ne les connaît peut-être pas, parce qu'on n'a pas eu à fréquenter ce peuple-là. Mais dès qu'on a un contact, qu'on apprend à découvrir l'autre, je pense qu'il est facile de s'accepter. Donc, à travers des rencontres d'échanges, comme dans des festivals, par exemple, on peut apprendre à connaître l'autre et cela facilite la cohésion.
1: Merci beaucoup, Monsieur Kiabli. Et Monsieur Mitumba, qu'est-ce que vous en dites par rapport à cette question?
3: Ce que je vais ajouter, peut-être, c'est la valorisation des langues et des expressions culturelles, ainsi que des expressions culturelles, disons, minoritaires, ainsi que la lutte contre les formes de discrimination.
1: Producteurs, nous tendons un tout petit peu comme ça vers la fin de notre émission dont le thème est la cohésion sociale, enjeux et défis. Parlons comme ça de la diversité culturelle comme atout à la cohésion sociale. Chers invités, une fois encore, je vous dis merci infiniment. Et quel message particulier vous avez à l'endroit de nos chers auditeurs qui nous écoutent à l'instant T?
2: Je dirais que il n'y a pas de culture meilleure, il n'y a pas de peuple supérieur. Tous les peuples sont égaux. Il suffit juste d'apprendre à se connaître et à s'accepter. Sinon, si chacun veut rester sur sa position en disant que je suis le meilleur, en développant ce qu'on appelle l'ethnocentrisme, on ne peut que courir à la guerre, on ne peut que courir à l'extrémisme violent. Donc pour mettre fin à tous ces phénomènes-là, il faut que les hommes s'acceptent. Il faut que les hommes s'acceptent dans leurs différences, qu'ils se respectent aussi. Parce que c'est quand je ne respecte pas l'autre dans ce qu'il est que les problèmes arrivent. Mais quand je le respecte, je considère que ce qu'il fait est sa façon de répondre aux besoins qu'il a dans la nature, alors je le respecte et il n'y a pas de souci. C'est quand on va au-delà que ça crée des soucis. Et donc, apprenons à nous respecter et à nous aimer dans nos différences. C'est la seule façon de mettre fin aux problèmes, à l'extrémisme violent que nous vivons ces temps-ci.
1: Monsieur Mutumba,
3: ce que moi j'ai à dire pour finir, c'est que d'abord, dans un premier temps, il faut que chacun reconnaisse qu'il a une culture et que sa culture est la bonne. Mais secondo, d'accepter l'autre aussi, tout en sachant que quand l'autre n'est pas de ma culture, il est quand même, il a les mêmes traits physiques et les mêmes traits caractéristiques que moi. Donc on doit s'accepter pour le vivre ensemble et la cohésion sociale.
1: Merci à nos invités, M. Mutumba Inoussa, président de la Fédération Togolaise des cinéastes Savane Petossi. Merci également à M. Kabli Jean Kalanfaye, administrateur culturel à la Direction régionale des arts et cultures des Savanes. Ainsi s'achève notre émission consacrée à la diversité culturelle, non pas comme un obstacle, mais comme une véritable opportunité de renforcer la cohésion sociale. Nos différences ne nous opposent pas, mais nous rassemblent, nous enrichissent et donnent naissance à une société plus inclusive, plus solidaire et humaine. Valoriser et respecter la pluralité des cultures, c'est construire des ponts entre les individus, favoriser le dialogue et créer un espace commun où chacun a sa place. Merci de nous avoir suivis. Restons ouverts et engagés pour faire de notre diversité une richesse partagée et un ciment de notre vivre ensemble. Vous avez à l'animation de cette émission Tanko Munirou et à la réalisation M. Douti Kasungibé, à la technique Kobig Kikanga. Bonne suite des programmes.

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0: Allez-y à l'école. Salut, mesdames, mesdemoiselles et messieurs, chers amis, auditeurs et auditrices de la radio communautaire La Voix de l'Oti. Bienvenue sur la fréquence 135, la chaîne mère de l'Oti, comme c'était prévu et par rapport à cette émission qui devait avoir lieu aujourd'hui et concernant le sujet préparation des examens et la gestion du stress. Merci d'être là avec nous pour cette émission spéciale et nous vous rappelons, nous vous informons également que à travers cette émission, vous pouvez nous appeler en tant qu'élève ou en tant que parent sur le 90 49 60 60 pour des questions qui vous paraissent un peu sombres. Et merci une fois encore d'être là avec nous sur la fréquence 4.5 comme on le dit. Et vous le savez déjà, à l'approche des examens, beaucoup d'élèves ressentent la pression, la peur de l'échec et manque de concentration également, la fatigue et l'anxiété. Et pourtant, une bonne organisation et quelques méthodes simples, il est possible de réviser efficacement tout en gardant confiance en soi. Pour en parler, nous recevons aujourd'hui une invitée de classe que nous allons laisser dans un instant à l'autre de bien se présenter. Donc nous allons partager avec vous des conseils pratiques pour mieux se préparer mentalement et intellectuellement aux examens. Donc mesdames et messieurs, chers amis, restez avec nous pour cette émission riche en conseils, en échanges et en astuces utiles pour réussir sans se laisser submerger par le stress. Et chers auditeurs, une fois encore, merci d'être là et surtout pour ce rendez-vous du donner et de recevoir. Merci, bonsoir à tous et à toutes. Et nous allons laisser à nos chers invités de bien vouloir se présenter et de nous dire en quelques mots ce que nous attendons par l'orientation scolaire. Bonsoir monsieur.
1: Bonsoir cher ami Tanko. Moi c'est Traoré Mohamed Bassirou. Je suis administrateur scolaire et universitaire. Actuellement je suis déployé comme conseiller d'orientation scolaire et professionnelle. Depuis pratiquement 3 semaines, je suis affecté à l'USG Mango et je dois couvrir toute l'inspection. Il fallait dire peut-être 2 mots sur l'orientation avant d'aller dans le vif du sujet. En fait, l'orientation scolaire, moi j'ai l'habitude de le résumer en 2 expressions. Quelle étude pour quel travail? Quelle étude pour quel métier demain? Parce qu'en fait, tout le monde sait que le monde du travail est saturé, le problème de l'embauche est difficile. Il y en a qui ont déjà étudié et qui sont sur le carreau. Alors, nos jeunes, nos enfants sont en train d'aller à l'école, pourquoi? Donc, il est question de savoir quelle orientation leur donner, quel chemin prendre pour quel métier demain. Et pour ce faire, il est important d'apporter les informations nécessaires aux apprenants pour qu'ils puissent faire des choix adéquats par rapport à leur carrière future, pour qu'ils puissent préparer sur les bancs de l'école, avoir un projet professionnel, pour qu'à la sortie, ils ne vivent pas les mêmes désagréments que leurs aînés qui sont sur le camp. Donc, en 2 mots, c'est ce que je peux dire par rapport à l'orientation scolaire. Et je voudrais rappeler et profiter de vos ondes pour dire que nous sommes basés, nous avons notre bureau au lycée Mango, lycée moderne de Mango, l'ISAMA, et que nous sommes là tous les jours, ouvrables de 7h30 à midi, les après-midi de 14h30 à 17h30, et nous recevons les parents et les élèves après les examens pour les aider, les accompagner dans leurs orientations. Donc, c'est une façon de lancer l'information. Et après les examens, Inch'Allah, si nos enfants réussissent, ils peuvent nous contacter pour les problèmes d'orientation. Voilà, merci beaucoup. Et voilà ce que je voulais placer par rapport à l'orientation.
0: Merci beaucoup à vous, M. Traoré, et pour nous avoir donné en quelques mots, et comme je viens de le dire, ce que nous attendons par l'orientation scolaire. Et ce n'est pas l'objectif pour lequel nous en sommes ici aujourd'hui, mais c'était aussi très important qu'on le dise. Et nous y viendrons dans cette émission de tous les samedis pour en parler, et spécialement de l'orientation scolaire. Aujourd'hui, bientôt nos enfants seront en examen, nos chers élèves seront en examen, et nous sommes là pour parler des préparatifs et également comment peut-on gérer le stress en ces moments. Et je vais aller directement pour vous poser la toute première question, qui est de savoir comment un élève doit-il bien préparer son examen. Et je pense que ce serait aussi possible qu'une fois que nous pouvons en quelques mots traduire en langue locale pour que les parents puissent écouter et également surveiller les enfants, accompagner nos enfants pour un bon examen et une bonne réussite à la fin de l'examen.
1: Merci beaucoup, Monsieur Tankoum. Comment un élève doit-il préparer son examen? Je suis un peu au regret que cette émission ait lieu de façon un peu tardive.
0: Vraiment, vraiment.
1: Parce qu'en fait, l'examen se prépare dès le premier jour de la rentrée. Et que normalement, en principe, tout apprenant devrait savoir ses capacités, ses aptitudes, devrait se connaître et savoir comment se prendre pour mieux réussir. Parce qu'il n'y a pas de formule, il y a des conseils généraux, mais il n'y a pas de formule passe-partout. Mm-hmm. Les différentes formules pour réussir l'examen s'adaptent à la personnalité de chaque apprenant. Mais l'essentiel, c'est qu'au finish, peu importe votre statut d'apprenant, c'est qu'au finish, vous puissiez arriver à obtenir vos diplômes, votre examen, à réussir à votre examen. Nous aurions dû commencer beaucoup plus tôt à la rentrée qu'aujourd'hui, n'en serait pas là. Mais qu'à cela ne tienne, nous plaçons confiance à nos collègues enseignants qui, tous les jours que Dieu fait, font un effort pour demander aux élèves d'apprendre au jour le jour, de maîtriser, de s'exercer, d'être assidu et de faire tout ce qui est nécessaire pour pouvoir réussir à l'école. Donc, je dirais en deux mots que la meilleure préparation des examens réside dans la façon dont l'élève apprend ses leçons ou l'élève est en train de faire ses révisions. Parce qu'un examen, ça ne se prépare pas par magie. Un examen, ça se prépare fondamentalement par rapport à l'effort de l'élève qui doit apprendre sérieusement ses leçons, qui doit s'exercer, qui doit respecter les consignes et les conseils de ses professeurs pour pouvoir réussir.
0: Oui.
1: Alors, s'il faut que je revienne un peu en deux mois, en tout cas, si, comme vous me l'aviez demandé.
0: Ok, ok.
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0: OK, merci beaucoup et pour nous avoir également donné quelques indices par rapport à la préparation des examens. Et nous parlons des préparatifs et également nous parlons des stress. C'est quoi, qu'est-ce que nous entendons par le stress en tant qu'élève?
1: Bon, le stress de façon générale, c'est une forme d'inconfort psychologique et même physiologique par rapport à un événement futur que nous ne maîtrisons, dont nous ne maîtrisons pas les contours. Ça veut dire qu'en fait, on parle du stress, c'est quand une personne ressent un déséquilibre entre ce qu'il croit être et par rapport à ce qu'on lui demande de faire.
0: Okay.
1: Et le mot stress ne peut se comprendre que par rapport à un certain nombre d'éléments qui l'entoure. Ça peut se manifester par plusieurs aspects. Et quand nous y serons, on va essayer de détailler. Mais le stress n'est pas seulement lié aux examens scolaires. Tout le monde est stressé. Et moi-même qui suis en train de parler ici, je suis stressé. Avant de commencer l'émission, j'étais stressé. Je me dis, mais comment je vais m'y prendre pour que l'auditeur puisse mieux me comprendre et que l'émission puisse bien passer. Donc le stress est général. Mais maintenant, quand c'est un phénomène naturel et général, il appartient à la personne victime de stress de savoir de réunir un certain nombre d'astuces pour pouvoir s'en débarrasser et faire face à ce dont il a affaire. Donc, il faut dire que c'est une certaine sensation, un certain sentiment subit qui se présente à nous face à une situation qui n'est pas permanente. Voilà. Donc ça veut dire que quand on prend le cas des élèves, si on dit il y a devoir, on est moins stressé parce qu'on fait plusieurs devoirs. Quand on dit interrogation, on est moins stressé parce que... Mais quand on dit examen, dans l'année, c'est une seule fois. Et là, le stress s'invite. Et quand le stress s'invite, ça veut dire qu'on se pose la question, on s'interroge par rapport à beaucoup de choses et on n'est pas tranquille. Voilà à peu près ce que je peux dire, je peux mettre dans la définition du stress.
0: Ok.
1: Donc, et Fabba, à nous force n'est yibou kana. Et là, mon côté en quoi, c'est kana, vous faites un stress. Donc, à nous force, nous, est-ce que nous avons un stress, n'y a pas. Mais ça crée pas à suer. 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
0: Ok. Ok, merci beaucoup, Monsieur Traoré, pour nous avoir dit en langue plus simple, ou bien en français plus simple, ce que nous pouvons entendre par ce que nous attendons par le stress. Et quelles sont alors les causes et les manifestations du stress selon vous?
1: D'accord. Merci, Monsieur Tanko. Les causes, nous allons d'abord commencer par les causes.
0: Oui.
1: Les causes du stress sont multiples. Les causes sont soit liées à la personne, soit lié à l'objet pour lequel on se prépare.
0: La personne elle-même.
1: Elle-même, oui. Soit à l'environnement même dans lequel le processus doit se passer. Mm-hmm. Alors, prenons d'abord par rapport à la personne. Il y a une forme d'interrogation qui se présente chez la personne. Je vais à l'examen. Comment va se présenter l'épreuve? Pour le simple fait qu'on ne sait pas l'aspect que présentera l'épreuve, ça peut être une cause de stress. Il y a le manque de confiance en soi. Mm-hmm.

0: un résultat. Ils ont mis des moyens, ils veulent que je réussisse. Ça, c'est une première pression. Elle vient de la famille. Il y a une seconde pression qui vient de l'entourage immédiat de l'apprenant. Je ne suis pas seul en classe. Nous sommes nombreux. Nous avons d'autres camarades. Alors, s'il faut réussir, il faut vraiment que nous réussissions tous. Maintenant, quand je pense que c'est possible que j'échoue et que les autres réussissent sans moi, ça peut être aussi une cause de stress. Même le chemin sur lequel vous allez à l'école, il y a des gens qui vous voient, qui vous disent bonjour, ça va, vous êtes en quelle classe, courage.
1: Bonne chance.
0: Alors, mais tout ça là, vous vous interrogez, mais si ça ne marchait pas, qu'est-ce que je deviens? Voilà, ça c'est des causes, si je les prends de façon ramassée comme ça, des causes qui participent au stress. Mais maintenant, par rapport à l'environnement, il y en a qui changent d'établissement. Ils ont quitté une localité pour une autre. J'ai quitté, par exemple, Komangoukan, c'est un exemple que je donne, pour venir, je suis en troisième, je vais venir passer l'examen au CGE, mon seigneur Arion. Alors, c'est ma première fois de découvrir l'environnement. Alors, quand j'y arrive, je suis un peu ébahi, je suis stressé par là. Parce que ce n'est pas mon environnement naturel dans lequel j'évolue. Ce n'est pas mon établissement de tous les jours. Ça peut participer au stress.
1: Là, c'est par rapport au centre d'écrit.
0: Justement, parce que c'est... Voilà. Donc, il faut quand même que, par rapport à ça, on puisse leur donner des conseils par rapport à ça pour éviter que... Alors, au-delà du centre, je me retrouve en salle avec des gens que je découvre soudain.
1: Que je ne connais même pas.
0: Voilà. Parce que pendant 9 mois, je suis habitué à la salle qui est devenue comme une seconde maison pour moi. J'ai des camarades avec qui je travaille, nous sommes habitués. Et que, quelquefois même, on se connaît. Quand l'épreuve est difficile, on sait qui jauger. Mais maintenant, quand on est à l'examen, celui qui est assis devant moi, je ne l'ai jamais vu, je ne le connais pas.
1: Derrière
0: celui
1: moi,
0: qui est assis derrière moi, également, je ne le connais pas. Et je me sens comme isolé. Ça peut être aussi un objet de stress. C'est pourquoi je dis, il y a des facteurs internes liés à l'apprenant. Il y a des facteurs aussi externes liés à l'environnement. Donc, au-delà même de ça, il y a aussi des facteurs liés au fait que ceux qui encadrent l'examen, c'est des gens qu'on n'a jamais vus. C'est des figures qui ne nous sont pas familières. Le surveillant là, c'est peut-être, je ne l'ai jamais vu. Bon, c'est vrai qu'ils sont en couple, ils sont là, ils prennent des dispositions pour nous amadouer. Mais il va falloir un petit temps pour que la confiance s'installe. Donc tout ça, c'est des facteurs externes qui puissent participer à l'installation d'un stress dans le processus de l'examen. Donc voilà de façon un peu ramassée les causes. Et s'il faille que je revienne un temps soit peu là-dessus, je dis, le manque de confiance en soi fait que l'élève, même s'il a appris, même s'il a bûché tout, il a comme l'impression qu'il n'est pas prêt. Ce qui explique même le fait que quelquefois, même si à la veille des examens, on repousse les examens, d'une semaine ou de 2 semaines, l'élève ne continue pas à apprendre comme s'il n'avait jamais appris. Parce qu'il y a un doute qui s'installe, parce qu'il faut qu'il apprenne sérieusement. Il y a les facteurs externes aussi, comme je parlais, il y a le manque d'exercice. Parce qu'en fait, il y a l'auto-évaluation. Et quand on apprend, il faut s'arrêter pour voir si effectivement on a bien appris. Souvent, on ne se donne pas ce temps. Et quand on n'arrive pas à faire ces exercices...
1: Mais comment est-ce qu'on peut savoir si on a bien appris?
0: Oui, mais c'est l'auto-évaluation. Pour savoir qu'on a bien appris, il va de soi. Je dis c'est facile. La matière que nous avons appris, il y a les épreuves à côté, on peut s'interroger. Et puis, il y a aussi des travaux de groupe que nous faisons. Arriver dans les travaux de groupe par rapport aux exercices, on peut arriver à se rendre. Et on constate que ce que nous pensions avoir appris, voilà que X, lui, il est déjà en avance sur nous. Ça nous permet de mesurer, de juger notre niveau de mesure, de savoir si nous avons bien appris ou pas, et de pouvoir essayer de revoir. En principe, je le dis souvent, que chaque fois que la peur s'invite, normalement, c'est le moment pour nous de faire un bilan. Au lieu d'être dans la peur, on dit, il faut voir quelle matière j'ai bien maîtrisée, quelle matière je n'ai pas encore bien fait, pour essayer de reprendre et de jeter un coup d'œil. Donc voilà, un peu ramassé, ce que nous pouvons appeler les causes du stress.
1: Oui.
0: Alors, comme il y a les causes, évidemment, il doit y avoir des manifestations. Alors, ces manifestations sont aussi nombreuses. Parce que ne serait-ce que la simple peur, l'angoisse et l'anxiété liées à la peau de l'examen, ça crée même l'insomnie. Les élèves qui ne dorment pas, quelquefois on pense que c'est eux qui ont refusé de dormir. Non. Même quand on les oblige à aller dormir, ils ferment les yeux mais ils ne dorment pas.
1: Ça, tout ça, ça rentre dans la peur.
0: Justement.
1: Le peur de jouer.
0: Ça fait que, voilà l'aspect sur lequel, un des aspects sur lequel ça se manifeste. Ça crée une forme d'insomnie.

0: Et ça fait même des... Excusez-moi, il y en a même qui font jusqu'à faire des cauchemars. Mm-hmm. Parce que ne dorment pas profondément, mm-hmm, et la peur de les amène à faire de mauvais rêves. Parce qu'ils ne sont pas positifs par rapport aux choses. Alors, il y a aussi le manque d'appétit. Souvent, les gens maigrissent. Vous ne dormez pas, vous apprenez et vous n'avez pas l'appétit. On vous invite, souvent même les parents vous invitent à faire un effort, viens manger. Vous avez des difficultés à manger. Alors ça aussi, c'est des formes d'anxiété, d'angoisse liées au stress. Et ça va même jusqu'à des formes élevées qu'on peut appeler l'anorexie. Alors, ça fait que l'apprenant n'est plus solide et il devient faible. Et ça prend d'autres... Le stress peut prendre plusieurs... Se manifester sur plusieurs aspects. Ça peut même aller aux constipations. Ça peut même créer la diarrhée. Il y en a quand ils sont stressés, même, ils font la diarrhée. Alors, on va croire que c'est peut-être que ce qu'il a mangé, c'est ça qui n'est pas bien, mais c'est que psychologiquement, voilà, ça crée même des palpitations. C'est comme la respiration est raccourcie. Mm-hmm. On respire rapidement. On n'est pas à l'aise. Et le battement précipité du cœur, et tout ça, c'est des manifestations du stress. Il y a même chez les gens la nervosité. On devient nerveux. Mm-hmm. Parce qu'on ne sait pas quel ce son sera mangé. Et ça fait même augmenter la pression atmosphérique. Il y a même des transpirations accrues. Les gens vont se transpirer, ils vont suer. Ils transpirent parce que ça, c'est l'effet du stress. Et ça fait que, sans avoir même commencé le travail, on devient un peu fatigué. On est de mauvaise humeur. Il y en a qui, chez qui ça crée des maux de tête. Et d'autres, carrément, c'est l'affaiblissement du système immunitaire et ça risque d'être. Donc, le stress se manifeste sous plusieurs aspects. Ça se manifeste sous plusieurs aspects. Et les manifestations du stress varient en fonction de l'individu. Et ce n'est pas la même manifestation. Les Anglais souvent l'appellent l'examen FIVA, la fièvre de l'examen. Et quand ça arrive, ça se devient difficile. Et il y a des moments même, le stress atteint son pic. Et je le dis souvent, c'est quand on invite l'élève à intégrer la salle. On est en train de faire l'appel pour intégrer la salle. Le stress atteint son degré le plus élevé. Parce que la façon même dont le candidat marche pour aller vers l'examinateur, il y a une certaine nonchalance, il y a un manque d'assurance. Tout ça là, ça c'est des manifestations.
1: Des fois, l'heure même, on fait les appels pour rentrer en salle, on appelle le nom du candidat, il est là, mais...
0: Et c'est pas que c'est lui qu'on appelle.
1: C'est lui qu'on appelle.
0: Il faut que ce soit quelqu'un à côté qui lui dit, mais c'est toi qu'on appelle. Et donc ça, c'est les manifestations du stress à un niveau suffisamment élevé. Donc voilà à peu près les manifestations du stress. Je vais la ramasser ça un peu en tchakossi parce que ça concerne en principe fondamentalement les élèves.
1: C'est les élèves.
0: Cet aspect ne concerne pas les parents. Mais il faut en parler pour que les parents ne s'affolent pas quand à la veille des examens, ils constatent certains comportements de leurs apprenants.
1: Oui, parce qu'il faudrait qu'on le traduise en langue locale.
0: Faut que
1: j'ai pour moi une question particulière que je vais vous poser par rapport aux parents.
0: Voilà.
1: Parce que des fois, il semble que les parents sont aussi à l'origine de cet stress.
0: D'accord.
1: Donc il y aura une question qui
0: va venir par rapport à ça. Il faut que donc je dise ça. Il faut d'abord reprendre ça en langue locale et après on verra. Alors, nous parlons des causes du stress. Il y a un cause du stress. 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Et par exemple, quand je suis à Kama ou Kamangou, quand je suis à Naba, je suis à Examen Nzara. Je suis à Baba, je suis à Baba, je suis à Baba, je suis à Baba, je suis à Baba, je suis à Baba, je suis à Baba, je suis à Baba, je suis à Baba, je suis à Baba, je suis à Baba, je suis à Baba, je suis 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
1: Ok, et nous rappelons à nos chers auditeurs et auditrices que vous êtes comme ça sur la radio communautaire La Voix de l'Outil maintenant depuis Sansanimango et nous sommes comme ça dans une émission spéciale que nous avons nommée et Amiteki Anzama qui vient de prendre autre allure et aujourd'hui nous parlons des préparatifs et la gestion des stress pour l'examen. Et dans une des interventions et ou bien dans une des réponses vous avez parlé de l'insomnie qui fait partie également des causes ou bien c'est les manifestations du stress et je voulais savoir concrètement quelle est la place du sommeil pendant la préparation des examens.
0: Merci beaucoup monsieur Tanko. On devrait peut-être par rapport aux solutions en arriver. Et merci pour l'anticipation par rapport à cette question. Le sommeil a une place fondamentale dans la préparation des examens. La distraction a une place fondamentale dans la préparation des examens. La préparation des examens ne suppose pas une privation absolue. Mm-hmm. C'est parce que je prépare les examens
1: que
0: je vais éviter de dormir. D'ailleurs, quand on ne dort pas, on perd doublement. Parce que la capacité de concentration, les scientifiques l'ont montré, de notre cerveau, elle est limitée. Alors vous passez toute la nuit blanche pour pouvoir apprendre. Finalement, vous vous êtes trompé, vous n'avez pas appris sérieusement, ne vous êtes pas reposé, vous n'avez pas dormi. Le lendemain matin, les autres camarades sont en train de faire les exercices gauche et à droite, mais vous n'avez pas la capacité d'aller faire les exercices parce que vous avez perdu la nuit. Oui. Donc, le sommeil est important. La préparation des examens ne suppose pas la privation absolue du sommeil. C'est important. Il faut dormir sérieusement. Certes, on dit de se reposer, de dormir, pas comme vous le faites tous les jours. Parce que quand on a du repos, on a du temps libre, on dort la nuit, on dort aussi dans la journée, tout ça là. Quand on est en train de préparer les examens, il faut dormir il faut se réveiller, il faut étudier. Quand on est fatigué, il faut se recoucher. Même s'il faut inviter les parents à nous accompagner dans ce mouvement de dormir, se reposer, se réveiller, il faut les inviter à nous accompagner. Parce que rester les yeux ouverts, figés toute la nuit, ce ne serait pas bien. Très souvent, les gens passent même par des moyens qui ne sont pas appropriés pour pouvoir ne pas dormir parce qu'ils veulent étudier. Ils sont en train de se faire du mal parce que ce n'est pas ça fondamentalement la solution. Bien au contraire, on évite les gens à se reposer et à se distraire un peu s'il le faut.
1: Ok, entre-temps, nous parlons du stress. Je voulais aussi savoir, est-ce que nos parents ou bien certains parents peuvent être à l'origine du stress chez leurs enfants pendant les mois d'examen? Si oui.
0: Oui, oui. Merci Tanko, parce que certains de nos parents sont la cause du stress.
1: Oui.
0: Ils exercent une pression
1: sur les candidats,
0: très élevée sur leurs candidats. Et il le dit, tu sais, je t'ai dit ceci, tu ne veux pas faire. On va voir. Je vais voir les résultats que tu vas apporter. Je vais voir. Donc ça, c'est une pression forte. Et cette pression, en principe, ça devrait s'exercer dès le début de l'année.
1: Dans l'entrée.
0: Voilà. Mais maintenant, quand c'est au dernier moment, il faut l'encourager, il faut plutôt l'accompagner. Mais quand vous exercez en ce moment, cette pression, ça fait stresser l'enfant. Et quand l'enfant est en face d'une épreuve, quand il y a une question que l'enfant ne comprend pas, l'enfant ne voit plus l'épreuve, il voit le visage de papa, il voit le visage de maman, il se pose la question.
1: Si je n'arrive pas à m'en sortir,
0: comment est-ce qu'on va me gérer à la maison? Donc ce qui fait que souvent, nos parents pensent qu'ils sont en train de mettre la pression pour que l'enfant réussisse, alors que trop de pression, ça peut amener l'enfant à craquer, ça peut amener l'enfant à stresser. Donc voilà un peu ce que je peux dire par rapport à cela. Et s'il faut, si vous voulez, il faut que je reprenne en tchèque aussi.
1: Vraiment, il faut le faire en tchèque aussi.
0: Et là, mon côté, est-ce que Dafri a préparé l'examen? Est-ce que Dafri? Il y a un examen, moi, quoi, mais. Parce que Mbema Banque n'a pas critiqué Dafri. Parce que Bungana a reçu l'examen. C'est pas parce que est-ce qu'on examine ti de que vous ferez genre nashka d'afima de que ahem nga eba uti yenda astro you wait ne kete d'afri ya astro you ne kete d'afri on gaya mosko kai kuya mule examen c'est vrai et pied d'afri so ne fa yo kara yinti normal examen amba du ya ni shim ni ni me cheche so papa yo kara am kwa kina 22h 23h nanda yingumi mbatenge 3h mbatenge 4h jande papa m'a dit que je n'ai pas de l'examen. Je suis chez vous. Maintenant, je suis chez vous. Je suis chez vous. Mais il faire il y a un battement de colère à Menkesha. Avant, il y a un battement de colère. Il y a un battement de colère. Il y a une pression. Il y a un battement de colère. Il y a un battement de colère. Il y a un battement de colère. 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Il y a un battement de colère. 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Il y a un
1: Ok, merci beaucoup. Nous rappelons à nos chers auditeurs que le 90 49 60 60 là pour vos différentes questions. Et je tiens que sous Yashim Yanim Kana en ce moment bien sous Beni et sous Gugena Sanu et sous Yibu en Fonusco. Nagyande et Bekoy Kana, Guillaume de Moubre Botime Boukachio, en Koufria, en Ablangona, Ablan Ningona, Ablachin, Ablachin, Ablangona, Ablan Ningona, Ablachin, Ablachin, na en Foria, Sabane, na Fabrice Adena Koubukam Batamani. 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OK, monsieur Traoré, la question que j'ai à vous demander maintenant, c'est de savoir comment gérer le stress avant et pendant les examens. Comment on peut gérer ce stress?
0: Merci beaucoup. Avant les examens, le stress doit être normalement un moyen de motivation. Chaque fois que l'apprenant a peur, qu'il prenne un petit papier et qu'il fasse le bilan de sa préparation. Dans quelle matière j'ai bien fait, dans quelle matière je doute personnellement que je n'ai pas encore fait, ça lui permet de boucher les trous. Que le stress, que cette peur-là, liée au stress, soit un objet de motivation plutôt qu'un objet de découragement. Ça, c'est avant les examens. Il doit apprendre sérieusement ses leçons et il doit éviter de se doper. Voilà. Dans le circulaire même que le ministre nous a sorti le 15 par rapport aux examens, le ministre, notre ministre de l'Éducation, a souligné là-dessus, il doit éviter les excès. Il faut éviter de se doper. Parce qu'il y en a qui se disent, comme je prépare les examens, je ne vais pas dormir, je vais prendre du café, je vais prendre de la cola, je dois prendre des boissons énergisantes pour pouvoir faire face à l'examen. Non, avant les examens, l'élève doit éviter cela. Et vivre le plus naturellement possible. L'élève doit aussi prendre soin de sa personne. Il doit éviter au maximum les risques. Il y a certaines activités, nous le connaissons tous, ce sont des activités à risque. Je prends un exemple simple. Peut-être que l'élève là, c'est un joueur. Il aime le football. C'est pas parce qu'on a dit que la distraction, elle est permise lors de la préparation, qu'il va aller se mettre à jouer. Si cet élève se sent blessé...
1: Oui, allô? Ok, on y va.
0: Si cet élève se sent blessé, ça veut dire qu'il n'aura pas la concentration nécessaire pour pouvoir continuer la préparation. Donc, il faut éviter certains risques lors de la préparation des examens. Il faut manger normalement et dormir aussi normalement. Et je le disais tantôt, on peut inviter, par rapport au sommeil, on peut inviter nos parents pour nous accompagner, je le disais tantôt, dans le sommeil. Papa, réveille-moi à telle heure, j'ai tel problème, je dois régler, je dois apprendre ceci. Et puis, vous vous reposez et vous reprenez vos études sérieusement. Donc, il faut éviter de se priver de sommeil. Il est important que dans la préparation, quand vous vous sentez fatigué, que vous vous distrayez un peu.
1: Oui.
0: Que vous prenez le temps de vous balader un peu, 30 minutes, mais vous avez un truc distractif.
1: Vous avez parlé de ce distraire un peu. Il faut être un peu plus clair, hein, parce qu'il y a distraction, dans distraction. Oui. Quand nous parlons de distraction, certains élèves vont s'attarder à faire des choses qui vont également les déséquilibrer pendant les préparatifs.
0: Non, il faut éviter les distractions à risque.
1: Okay.
0: Tout à l'heure, je parlais par exemple du football.
1: Oui. Oui, allô?
2: Allô, bonsoir.
1: Bonsoir, Mathieu.
2: Ok.
1: Pardon, à qui c'est nous avons... Oui, c'est qui?
2: C'est
1: Monsieur Tchaba. Tchaba Kassim. Oui, on y va.
2: Je vous remercie énormément de prendre le relais.
1: Oui.
2: De Monsieur Oro Bangna.
1: Mm-hmm.
2: Puisque c'est lui qui animait l'émission, il n'est plus là. Ça fait un moment, on ne suit plus l'émission.
1: Vraiment?
2: Vraiment, ce soir, j'ai entendu le grand frère Traoré. Vraiment fier.
1: Vraiment.
2: Je crois que les élèves qui suivent cette émission, la nuit-là, auront un de plus.
1: Vraiment, vraiment.
2: Dans la préparation des examens. C'est très, très capital.
1: Oui.
2: Parlant de la responsabilité parentale.
1: Oui.
2: Je crois que ces derniers moments, les parents doivent cesser aussi d'occuper trop les enfants. Surtout, il y a des parents des parents qui font tellement le commerce. Ils sont obligés de réveiller l'enfant très tôt le matin. L'enfant va travailler jusqu'à au petit matin, arriver en classe, elle dort ou bien il dort. Au-delà de ça, il faut que les parents aussi vérifient exactement ce que l'enfant fait. Actuellement, nous voyons nos élèves sortir la nuit, soit disant qu'ils vont pour apprendre dans les écoles, faire les travaux de groupe. C'est bien. Il faudrait que le papa ou la maman vérifie ce que son enfant fait. D'autre sorte, ils reviennent que tardivement dans l'année. Ils ne vont pas pour apprendre.
1: Vraiment.
2: Je crois que c'est très nécessaire.
1: Donc si je comprends bien pour vous, c'est pas une question, c'est un ajout.
2: Oui, c'est un ajout.
1: Vraiment, merci beaucoup.
2: C'est un ajout.
1: Donc là, nous disons...
2: Merci vraiment à M. Traoré de continuer le travail.
1: Oui.
2: Merci beaucoup.
1: Merci à vous aussi. Bonne nuit.
2: Merci.
0: Alors, merci beaucoup à notre frère Tchaba et merci pour son apport. J'aurai l'occasion de revenir là-dessus en Tchoko aussi parce que c'est important. Alors, nous disions tantôt que dans la préparation de l'examen, il faut être positif. Il faut avoir confiance en soi. Parce que quand vous êtes négatif, vous allez à l'examen, comment vous allez penser que vous allez échouer? Il faut penser que nous allons pour réussir. Mais c'est quand vous vous laissez hanter par, dominé par une idée négative, ah c'est possible que j'échoue, c'est comme vous-même vous attirez du malheur. Oui, allô?
3: Allô, bonsoir.
0: Bonsoir, madame.
3: C'est madame Anata.
0: Oui.
3: Je vais, avec votre permission, aller directement à l'âme.
0: C'est intéressant d'ailleurs.
3: Nkoroka, Ndara. Une gamme de vos émissions à deux semaines sur nos amis. Nous t'avons suivi de l'équipe.
1: Il y a mon temps
3: aussi. Sangabo, monsieur Europoine, il y a beaucoup d'émissions de nouveau. Amanima, conseiller d'orientation, monsieur Traoré, on s'en va.
0: Merci.
3: Là, il y a un homme pour moi. Il est là. Examen peine. Jambé, Ndachim, Ndani. Bouyak, Mbetam, Mouma. Bouyak, Bouda, Mouma. Nambo, Tengebou. Ndé. Je vais faire Karanabou, Nambo, Karanabou, Tchou. Nous avons vu un peu plus haut, quoi, tout le monde. Nambo, Mien. Abouna, examen peine. Beaucoup de jury. Nabali, Kiratou, Dawa. Nabu Kuroko Kane, Nabu Di, Nabu Fa, Shifaba Maya Disman.
1: Ami.
0: Merci.
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1: Merci beaucoup.
3: Une fois encore, sois le bienvenu dans la protection de l'outil. Et je pense qu'avec tous tes efforts, nous aurons une grande, une parfaite réussite dans la protection de l'outil, dans la savane.
0: Merci
3: beaucoup.
0: Merci
3: et
0: agréable
3: et
0: utile. Merci.
1: Et même un qui est sous
0: le monde qui est sous.
1: Ok.
0: Je disais tantôt que il faut avoir confiance en soi. Ne pas se dévaloriser. Comment vous êtes élève, vous pensez que vous ne valez rien. Vous ne valez rien. Vous n'avez pas sauté de CP1 pour être en troisième. Vous n'avez pas sauté de CP1 pour être en première. Vous n'avez pas sauté de CP1 pour être en terminale. Vous avez.
1: Et allô?
2: Allô?
1: Oui.
2: Yannou.
1: Magatia, ce n'est pas vrai.
2: Non, Magatia.
1: Pardon, c'est qui, s'il vous plaît?
2: C'est du Akosu.
1: D'accord. Vous appelez d'Akosu, n'est-ce pas?
2: Ah, c'est du Akosu.
1: C'est du Akosu, ok.
2: Bon. Non. Bon, des fois, on a mis. Il brille bien. Mais.
0: Il dit que c'est dû à quoi.
1: Ok.
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4: 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Il faudra que
0: parce que bon yini réponse ni mai de kakbi akrena.
4: Okay.
0: Abanko ba kingera mo aba. Donc nous sommes en train de parler de ce que nous appelons des corrections anticipées des épreuves. Tous les apprenants. D'ailleurs, je vous disais tantôt qu'il faut être positif. Soyez positif et ça veut dire que vous allez c'est pour réussir. Organisez-vous, évitez la précipitation. Quand vous, je dis quand vous avez préparé bien votre examen, le stress tombe de soi parce qu'il n'y a pas de comprimé pour gérer le stress. Mais dès que vous prenez l'épreuve, première question, c'est compréhensif, vous connaissez ça. Deuxième question, troisième question, alors vous cherchez même à croiser un regard que vous connaissez pour sourire avec lui, pour comprendre que l'examen c'est facile.
4: On a vu à traiter les sujets là en classe.
0: Voilà. Mais organisez-vous de façon à ce que quand il y a plusieurs questions, commencez par traiter les questions que vous connaissez bien. Et ensuite, les questions sur lesquelles vous doutez un peu. Et enfin, les questions que vous ne comprenez pas. Parce que vous êtes, le devoir se tient dans un temps imparti. Il ne faut pas passer votre temps à réfléchir ce qui paraît un peu difficile. Et finalement, ne même pas écrire ce qui est bien. Il faut éviter à la sortie les corrections précoces. J'ai fini cette épreuve, on sort. Je demande, question numéro 3, là, tu as trouvé quoi? Mais la réponse que la personne a trouvée ne va pas changer ce que tu as écrit sur ta copie. Bien au contraire, sa réponse même peut te traumatiser pour la suite.
4: Découragé, oui.
0: Voilà, ça va te traumatiser pour la suite. Donc il faut éviter cela. Même aux enseignants, vous n'allez pas poser ces questions. Il faut attendre la correction, on va juger du reste. Donc c'est ce que nous voudrons amener et ajouter pour accompagner nos frères, nos soeurs, nos enfants qui sont en train d'aller aux examens. Soyez fondamentalement positifs. Le BPC 2026, c'est votre BPC. Le bac 1 2026, c'est votre bac 1. Le bac 2 2026, c'est le vôtre. Vous n'avez pas sauté de CP1 jusqu'à cette classe. Et je voudrais vous rappeler, il n'y a rien qui fait plus mal que de traiter une épreuve en classe et que cette épreuve revienne à l'examen et qu'on ne puisse pas traiter ça. C'est pourquoi les derniers aspects de votre révision doivent être basés pour toute matière sur ce que vous avez fait comme interrogation, devoir, composition depuis le début de l'année. Donc à la veille de chaque matière, faites un effort, votre révision va consister à avoir les devoirs, les interrogations, les compositions. Ça peut revenir, ce n'est pas de la magie, c'est la même chose qui revient. Et ça serait très malheureux si vous aviez déjà fait et que vous avez la correction et que ça revienne et que vous passez à côté. Donc je crois que on me fait signe que le truc est en train de finir.
4: Mais j'ai également une question aussi à vous poser.
0: Voilà, en attendant que nous... Là, je me sens rassuré. Quand okay. C'est
4: comme nous tendons comme ça vers la fin de notre émission,
0: oui.
4: Mais la toute dernière question que j'ai à vous poser, c'est de vous demander quel message vous aimeriez adresser particulièrement à nos chers candidats qui vont d'ici lundi qui vont commencer les examens. Quel message vous adressez particulièrement à ces candidats?
0: Merci beaucoup. Ceux pour qui les examens commencent déjà demain lundi, c'est nos amis qui vont composer pour l'obtention du bac dans le probatoire.
4: Oui.
0: D'abord, je voudrais leur souhaiter bonne chance. Quand même, je sais que Dieu leur a déjà donné la chance. Pourquoi je le dis? Parce que il faut être chanceux pour vivre jusqu'en première.
4: Mm-hmm.
0: Il faut être chanceux pour être en bonne santé jusqu'en quart de première.
4: Mm-hmm.
0: Il faut être chanceux pour pouvoir commencer l'examen le lundi. Alors, je voudrais leur demander d'être positif. Je voudrais leur dire qu'ils ont déjà le bac 1 et que le reste n'est qu'une formalité, qu'il leur appartient de se concentrer, de ne pas être trop distrait, mais de se concentrer sérieusement et que, Inch'Allah, ils auront leur bac 1. Et après le bac 1, ensemble, on va fêter. Je voudrais, par rapport à votre question, rappeler à ces élèves et aux parents que le menu alimentaire des enfants n'a qu'à rester le même. Il n'y a pas de repas pour l'examen. Ils n'ont qu'à manger ce qu'ils mangent tous les jours. Parce qu'il y a beaucoup de parents, quand c'est l'examen, ils disent, ah, mon enfant veut aller faire examen, je vais aller acheter du lait, il va boire le thé, il va manger les omelettes. Alors que...
4: Alors que... Et allô?
2: Allô?
4: Oui, je pense que c'est notre dernier appel. Allô?
2: J'aimerais intervenir un peu par rapport à la dernière question. Là.
4: Oui. Oui.
2: C'est pour ajouter que nous sommes dans un moment de pluie.
4: Oui, dans un moment de pluie.
2: Et que les élèves doivent se préparer. Comme je dis, le président maintenant que la pluie n'est pas un cas de force majeure.
4: Mm-hmm.
2: Ils doivent aller très tôt à l'école.
4: Uh-huh.
2: Ou soit se tenir des raglans et mm-hmm. des parapluies.
4: Oui.
2: Pour ne pas être empêché de se rendre à l'école.
4: Mm-hmm.
2: Et je leur souhaite aussi beaucoup de courage.
4: Oui.
2: Et beaucoup de concentration.
4: Oui, pardon, vous appelez d'où?
0: Non, il a déjà appelé les revenus. Je crois que c'est la voix de M. Tchaba.
2: Oui,
4: oui. Ok, ok.
0: Merci beaucoup, M. Tchaba. Donc, comme je le disais, à côté du principe alimentaire, mangez ce que vous mangez tous les jours. À un square jamais, une petite maison, une petite café maison, et dit, mais tiens, quelqu'un, et qu'on a ça, va pas nier. On va voir que la colonne, quand ce qu'on a la classe, on a un chimo fouté. Anki Otrabiko no. Et il a fier.
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4: Ok.
2: Monsieur
4: François. 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
4: OK, je pense que nous avons épuisé nos questions et il est déjà 21h05 et comme l'émission était prévue de 20h à 21h je pense que nous sommes dans le temps et je ne sais pas si vous avez encore un mot de fin.
0: Merci beaucoup. Mon seul mot de fin, c'est bonne chance à tous nos candidats et que Dieu vous accompagne. Merci.
4: Je voudrais aussi que vous nous rassurez que c'est parti. Tous les samedis, vous y serez avec nous pour en débattre et discuter sur des thématiques qui peuvent également aider nos chers candidats, nos élèves même. Et ceux qui nous écoutent de très loin, pour que chacun puisse en profiter quoi.
0: D'accord, je prends l'engagement. Et Inch'Allah, et autant que faire se peut, nous serons là sur diverses thématiques reliées à l'éducation et à l'environnement, même comme l'autre le faisait, comme mon chef d'inspection le faisait. Pour nous, pas parce que c'est moi qui maîtrise le thème, mais peut-être ce serait des invitations à réfléchir ensemble sur un certain nombre de thèmes et qu'ensemble nous puissions peut-être aboutir à des idées qui puissent nous conduire vers le développement de notre chère communauté.
4: Merci beaucoup, Monsieur Traoré, notre invité du jour, et pour ces conseils précieux. Et merci à nos auditeurs également pour leur fidélité. À tous les candidats qui nous écoutent, gardez beaucoup de courage en vous. Restez concentrés et croyez en vos capacités, comme l'a dit Monsieur Traoré dans une de ses interventions. Donc rendez-vous très bientôt sur la radio communautaire La Voix de Tchadir à partir de la semaine prochaine, le samedi également à la même heure. Et comme le dit M. Traoré, nous y verrons dans la mesure du possible comment est-ce que nous pouvons ajouter un peu le temps pour que chacun puisse être à l'aise dans cette émission. Donc mesdames et messieurs, chers amis, retenez très bien qu'à l'animation de cette émission, vous avez Nassoro Tanko Muniro et comme invité M. Traoré et à la cabine technique M. Kodjo Apelété. Et à la direction de cette radio, M. Idrissou Amidou. Et merci infiniment à toute l'équipe de la radio Mère Lava de Loti, à nos chers collègues qui nous écoutent et partout, à tous les professeurs, à aux inspecteurs également, et à vous, chers élèves. Et bonne chance et que l'examen soit abordable à tous et à toutes. Bonne chance et bonne suite des programmes sur la radio communautaire La Voix de Loti.
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19h43 minutes, mesdames, messieurs, amis des ondes de la fréquence radio communautaire, la voix de l'outil émettant de Sansani Mango, heureux de vous savoir. Nombreux à l'écoute des programmes de la radio FM, la 104.5 MHz, en votre compagnie depuis 17h. Monsieur Idrissou, ami de la direction, là sur le temps que nous aurons la programmation. Kossi Sifo, le Benjamin, alias Kaibé, de la radio communautaire, la voix de l'outil, en votre compagnie jusqu'à 0h pour la fermeture de nos antennes. Mesdames, messieurs, vous venez juste là de suivre la page de nos spots publicitaires. Donc, place à présent nos communiqués.

6 minutes, nous séparent de 21h. Ce morceau fera plaisir également à Adam Achumanyabou et son grand frère, patron Alazal.